0: 色的。卡夫曼身材很高大。
1: Bravo！
0: 第二局比赛的局点。
1: 11-3，
0: 在第二局比赛当中呢，德国组合很快速的调整了他们的战略部署啊，更多的安全球，特别是在发接发这个环节上，特别是接发的过程当中，很多搓，很多摆，取得了相当好的效果。减少冒险之后，他们在相持过程当中的实力确实要比法国组合呢更高一筹。在中国大满贯结束之后，下一站呢将会去到德国法兰克福来进行法兰克福冠军赛。前两局过后，双方一比一战平。目前赛制呢是五局三胜，所有双打比赛的赛制都是五局三胜制。这是一个机会球啊，米特兰姆出现失误。好的，卢茨在中间偏反手位置呢，选择还是用正手快带。他确实反手的能力相较于他的正手差距还是比较大，所以这局比赛选择更多选用正手。这局比赛开局，法国组合前三板打得要更加的积极主动。米特兰姆又是失误。卡夫曼的反手实力还是相当的雄厚啊。卡夫曼身高臂长啊，看他的这个护台的面积还是很大，又是左手，所以双方今天呢在线路控制方面，落点的严密性上都有一些问题。这球帕德想要去拧拉，结果对于球的线路判断也是出现一些失误。这球对方摆的是比较长，帕德呢上前这一步跨的有点大。法国组合这边呢在开局4-0领先之后连丢三分，叫了暂停，要调整一下。
2: Et puis un peu plus au milieu, notamment sur Kaufmann. D'accord. Même quand vous jouez avec de la qualité dans les angles, un petit peu plus milieu coup droit, c'est bien. Hein? Elle bouge pas bien là.
3: Après dans l'échange, c'est dur quand même.
2: Ouais, ouais, ouais. Mais on essaye le placement. Mais c'est pas mal, c'est bien, c'est bien.
3: Oui, mais dans l'échange, on était mieux aussi, plus vraiment poser tes jambes sur la première. T'as pas besoin de venir vite.
2: Voilà.
3: La balle, elle vient. Je pense que tu peux rester au milieu, tu peux rester en coup droit. Parce que t'as plus d'angle aussi sur un net pour aller loin.
2: Là, il y a eu deux points où tu as bien la raquette au travers. Reste comme ça, là, c'est bien. Ok ? Allez, les filles. Allez.
3: Ça, c'est super juste qu'on fait.
2: Sur Kaufmann, hormis, c'était très bien. De temps en temps, un petit peu plus milieu si tu peux même hormis. D'accord ? Le flip, c'était parfait.

0: et long milieu.
1: Pas trop long dans les angles.
0: Long dans le couloir,
1: voilà,
0: à l'arrivée.
1: Très, très dur dans le couloir.
0: Mais par contre, long dans le revers, c'est vraiment pas le jeu sur elle. Elle peut jouer partout, c'est dur. D'accord ? Mais bon.
2: Who's there first? First game.
3: 好，进入到双方的第四局较量。这场女子双打第一轮的赛事，德国组合米特兰姆考夫曼对阵法国组合帕瓦德卢茨。三局过后呢，法国组合暂时2-1在局分上领先。
2: 1-0

0: three.
1: Three
0: all.
1: Three all. Hey,
2: come on.
1: 长球。这局比赛感觉向鹏在衔接上啊出现了一些问题，包括之前有一分没打上，这分呢也是在衔接上有点卡顿。好的，漂亮。相持过程当中呢，向鹏的稳定性绝对占据上风，脚下移动非常快。好的，再顶一板，漂亮。布雷特刚才把球拍这么一摔，裁判员应该要向他出黄牌。自己越打越急。布雷特叫了暂停。
3: Ce que tu as très bien fait là, c'est de retrouver un peu plus d'ouverture dans le plein coup droit. Tu sais, dans le plein coup droit, à chaque fois, tu arrives à créer pas mal de ruptures.
4: Le contrôle envers, il est plus gêné.
3: Pour ça, tu peux aller chercher un peu plus dans le plein coup droit. Allez, tu vas faire.
4: Si
3: tu fais le rentrant, c'est dans la zone coup droit, c'est pas dans le revers. Il est trop à l'aise dans la zone revers. Le plat tout à l'heure, tu as eu une balle assez favorable. Tu vois, sur le démarrage, elle est dehors. Bon, tu peux y aller, main ouverte. Allez.
1: 暂停回来之后，继续回到双方的第四局。摆到正中位小三角，机会再来，漂亮。这球摆得非常好啊。弧线很平，正是为小三角的位置。这球打在了侧边，所以不能算是擦边得分。这球向门退的还是稍微远了一些，稍微远了一些。
5: 哎，坐。
1: 好的，再次通过发球，让布雷特吃发球了。每局比赛布雷特得吃这么两到三个发球。